0: 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Please consult local media for more information.
1: À 15h47 heure avancée du centre le mardi, Environnement Canada a mis à jour une alerte de tornade pour le centre-sud et le sud-est du Manitoba. Une attention et des précautions additionnelles devraient être exercées. Les localités suivantes sont incluses à l'alerte: Emerson Franklin, Saint-Pierre-Jolies, Maurice, Rosenort et Saint-Jean-Baptiste. Les météorologues d'Environnement Canada surveillent un orage violent produisant possiblement une tornade. Des vents destructeurs, de la grosse grêle et de la pluie intense par endroits sont aussi possibles. Mettez-vous immédiatement à l'abri si un phénomène météorologique menaçant s'approche. Veuillez consulter les médias locaux pour plus d'informations.